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1: Bah, t'as encore chanté trop fort, quoi.
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2: Bonjour à toutes et tous, bienvenue dans l'info du jour. Samedi 27 juin, direction le domaine de Nuisement à Méret-sur-Ars pour un rendez-vous unique de 19h à 1h. Une immersion dans l'univers de la French Touch avec au platine Didier Yellow, pionnier du mouvement French Touch et collaborateur de Bob Sinclair. Rencontre avec Alain O, alias DJ Yellow, un des deux fondateurs de Yellow Productions. Bonjour DJ Yellow.
3: Bonjour.
2: En 1994, vous avez monté avec Bob Sinclair, Chris, ouais, de son vrai nom, votre alter ego, Yellow Productions, premier label indépendant français à produire une électro-funk mêlée de hip-hop. Et vous allez finalement définir le son de la fin des années 2000. Comment elle s'est réalisée cette aventure?
3: Ah ben, de fil en aiguille, déjà ça part par la passion. Sans passion, tu n'y arrives pas. Hein. Donc, tout doit être fait avec de l'amour et beaucoup de passion. Et en réalité, comme rien n'était installé à l'époque, il n'y avait pas de label, il n'y avait pas de structure. Tout ça n'était absolument pas normal. Donc, en fait, il a fallu qu'on la crée, toute cette norme. Et du coup, de jour en jour, tout ce qui n'existait pas, on l'a inventé. Voilà, les soirées, et puis c'est surtout les voyages, en fait. C'est dès qu'on s'est mis à voyager qu'on s'est rendu compte qu'à l'étranger, donc aux États-Unis et en Angleterre principalement à ces époques-là, c'était déjà installé. Ils avaient déjà un peu cette idée d'indépendance. Parce qu'en fait, c'est de ça qu'il s'agit, hein. C'est de l'indépendance. C'est de pas dépendre de grosses structures et de créer ce qu'on veut. C'est comme ça qu'on obtient de la liberté.
2: Vous avez mixé au Globo à Paris dans les soirées chez Roger Boîte Funk. C'est là que vous avez en fait installé le hip-hop, entre autres, avec des gars comme Dynasty, qui aujourd'hui encore sont des références et puis qui continuent, qui finalement n'ont pas vieilli.
3: Non. Alors, c'est marrant que tu me parles de Chirurgie Boîte Funk, parce qu'on a l'impression que ça a duré des années, ça a duré un an. C'est une soirée qui a été finalement assez courte. Mmh. C'est une soirée qui a vraiment, alors dans un style musical totalement différent, mais qui a un peu été le prolongement de ce qu'a été le Studio 54 dans les années 70. Un mélange plus basé sur l'énergie des gens plutôt que sur leur fortune, leur statut social, etc. Et c'est exactement ce qui s'est passé chez Roger Boîte Funk. C'est-à-dire qu'on a instauré quelque chose de novateur, qui était le rap à l'époque. Hein. Ça n'existait pas avant que... Et le mélange des genres, des statuts, tout le monde était accepté, tout le monde... Alors, il fallait avoir la bonne énergie, bien sûr. Et puis, il y avait un petit côté un peu, j'ai presque envie de te dire, sectaire à l'époque, parce que je te parle d'une époque où les gens écoutaient Claude François, hein, quand même. Hein. Nous, on écoutait Public Enemy, ce qui est absolument à l'opposé de tout ça. Et ça, ça a été une bonne école. Et c'est ce qui nous a vraiment permis de comprendre, enfin moi en tous les cas en particulier, c'était les prémices de la compréhension de ce que peut être une liberté. C'est-à-dire que tout le monde allait à droite vers Claude François, et moi je me disais, mais non, c'est pas ça que j'ai envie d'écouter moi. Et en fait, juste en regardant un petit peu ce qui se passait autour de moi, de me rendre compte qu'il y avait d'autres gens qui me ressemblaient, qui avaient envie de différence, et je pense que tout part de là pour moi.
2: Tout ce qui est sample, c'est venu après par la suite, une fois que tu as voyagé ou vraiment déjà quand tu mixais au Globo?
3: Alors j'ai envie de te dire que comme j'étais alors c'est même plus un consommateur de musique à mon niveau, parce que c'était gargantuesque, hein, je dépensais des fortunes que je n'avais pas en vinyle, donc je trouvais toujours des moyens d'échanger, beaucoup de troc en fait, on faisait vachement de troc en fait, pour pouvoir comme ça grossir sa collection de disques. Et en fait, quand les premiers disques de rap sont arrivés, comme un bon passionné que je suis, j'ai décortiqué, étudié, pour essayer de comprendre un peu comment ils faisaient tout ça. Parce que, encore une fois, dans le contexte de l'époque, il n'y avait pas d'internet, il n'y avait pas très peu de magazines, enfin, il y avait très peu d'informations là-dessus. Donc en fait, on était tous obligés, chacun dans sa petite chambre d'ado, d'essayer de un peu comprendre comment tout ça fonctionnait. Et je pense que je dois faire partie des premiers qui avaient compris que, parce que j'étais DJ, j'étais déjà DJ, et que le rap de l'époque, comme il n'y avait pas encore de ce qu'on appelle des instrumentaux, en fait, on créait nous-mêmes nos instrumentaux. Donc, on localisait un petit bout, ce qu'on va appeler un sample aujourd'hui, hein, un petit bout de musique qu'on achetait en double vinyle. Et en fait, on les faisait répéter en live pour que... un rappeur puisse rapper sur un rythme aujourd'hui, hein. Un petit bout de musique qu'on achetait en double vinyle et en fait on les faisait répéter en live pour que un rappeur puisse rapper.

0: justement de rendre tout ça très extensible grâce à cette idée d'hypnose de la loupe qui plus tard a créé la house music, la techno et toutes ces choses-là.
1: C'est justement dans un magasin de vinyle que vous êtes rencontré avec Bob Sinclar.
0: Exactement. À l'époque, je cherchais plein de petits boulots comme ça. Et forcément, le week-end, j'avais un ami qui avait commencé cette boutique de disques qui s'appelait USA Import, je crois, ou USA Music. Et je le dépannais tous les week-ends. Il me payait en vinyle, pas en argent, mais en vinyle, parce que c'est un magasin de disques. Et un jour, il y a Chris qui est arrivé comme ça, avec sa petite tête de blond, là, avec ses petits yeux bleus. Là. Je me suis dit, qu'est-ce qu'il fout là, lui? Et en fait, on s'est très très très vite entendu. Alors lui, c'est pareil, hein, il était aussi dans ce questionnement, dans sa chambre d'ado, de se dire comment tout ça se faisait. Et il est tombé sur le Messie, qui est moi. Et je lui ai tout simplement expliqué comment tout ça fonctionnait, quoi. Donc je lui ai expliqué les histoires de loupes, je lui ai sorti des vieux disques. Je lui ai dit, tu vois, là, par exemple, ce morceau, ils l'ont fait avec ce disque-là. Hein. Je lui ai localisé le petit morceau et là, j'ai vu sa tête s'illuminer. Et d'un coup, il a compris comment tout ça fonctionnait. Et de là, on est devenus très vite amis. Et de notre amitié, comme deux passionnés, comme notre seul sujet de conversation, c'était même pas les filles, hein, parce qu'on avait tous les deux déjà déchiré. Donc on parlait pas de filles, on parlait principalement de musique, en fait. Et en fait, au quotidien, à force de se monter le cerveau, parce qu'il n'y a pas d'autre mot, on se montait la tête et on en est arrivé tout doucement à se dire mais pourquoi on ne ferait pas ci, pourquoi on ne ferait pas ça. Et on a monté notre première soirée, je crois qu'on avait, lui il avait 20 ans et moi je devais avoir 22 ans. On était un peu ambitieux, on avait pris une salle de 1500 personnes je crois. On avait quand même réussi à mettre 500, plus de la moitié de la salle remplie. Et c'est là où on a compris qu'on avait quelque chose ensemble dans notre duo, on avait créé quelque chose visuellement qui parlait aux gens, quelque chose de fédérateur. Voilà, le blond avec l'asiatique, il y a quelque chose de bizarre, mais ça fonctionne. Et ça, alors encore une fois, dans le contexte de l'époque, hein, où tout était mis dans des boîtes comme ça, même si aujourd'hui aussi c'est aussi comme ça, mais à l'époque c'était encore plus fort. Et je pense qu'on avait réussi à créer justement cette espèce de truc où, à l'époque, je pense que la société française avait besoin de ça justement, d'un truc où on commence à décloisonner un peu les choses comme ça.
1: Et c'était votre combat commun de faire venir en fait dans les maisons le rap, le hip-hop qui est vraiment a fait la force de votre duo?
0: Alors, quand t'es DJ, il y a deux choses qui t'intéressent. La musique, donc la découverte pour toi-même, et une fois que t'as découvert pour toi-même, la deuxième réaction c'est de la partager. C'est ça là. L'envie de monter un label s'est très vite imposé à nous parce que quand tu aimes partager, alors au début tu vas le faire dans ta petite soirée, et puis après si tu as un peu plus de chance et que tu rentres dans des plus grosses soirées comme chez Roger Bois de Funk, c'est encore plus exaltant. Et c'est là où tu te dis peut-être qu'on peut essayer de voir si on peut justement monter un label de disques. Alors au début t'en parles comme ça, mais comme une plaisanterie, puis en fait petit à petit l'idée se fait son chemin. Et je m'étais dit moi que ce qui m'intéressait c'était, encore une fois je vais le répéter, dans le contexte de l'époque c'était une musique très pointue et moi ça m'intéressait pas, cette idée de secte, de on est entre soi, on partage pas, on garde ce petit secret pour nous. Et moi mon but c'était surtout de me dire si ma petite sœur elle aime bien ce que j'écoute, parce que forcément comme elle dormait dans la chambre d'à côté et toutes les 5 minutes elle venait, elle me disait ouais c'est quoi le morceau que t'as mis avant, je me dis putain si ma petite sœur s'intéresse à ce que je fais avec la répétition, je me suis dit peut-être ça peut aussi fonctionner sur n'importe qui en fait. Et c'est de là qu'on a monté, on n'a pas monté, on a sorti un premier disque. Il faut un peu de chance dans la vie, nous on en a beaucoup eu. Et en fait le premier disque qu'on a sorti, ça a été tout de suite un carton qui a été repéré par le directeur artistique de R qui s'appelait Philippe Ascoli. Nous avait entendu parler du titre, nous a donné un rendez-vous et en fait le premier morceau qu'on sort, on l'a signé sur Virgin en fait. C'est un morceau qui s'appelait Matar. Et donc ça c'est 93, avant la constitution des labels. Et en fait grâce à cette signature, on avait touché, je crois, l'équivalent de 10 000 euros en avance. Ce qui peut paraître pas grand-chose aujourd'hui, mais à l'époque, c'était une fortune. C'était en France, ça faisait presque 50 000 ou 60 000 francs. C'était une fortune. Et avec cet argent, on a pu structurer, commencer à imaginer qu'on puisse justement monter une structure commerciale déjà. Et puis surtout sortir des disques, parce que tu peux pas sortir un disque comme ça, en fait. Tu dois faire des déclarations, enfin je vais pas rentrer dans de la technique, mais c'est assez complexe quand même de sortir un vinyle ou un CD. Donc il y a tout un tas de trucs que tu dois déclarer, que tu peux pas faire si t'as pas la structure, une structure commerciale concrète, quoi.
1: Donc 10 ans d'existence en duo dans cet

0: de la structure.
1: Ouais, 10 ans. Alors 10 ans, 10 ans parce qu'en fait, 10 années plus tard, on était au summum de ce que moi je pensais être. Parce que moi je viens d'un endroit où l'argent n'existait pas. Et en fait, on est arrivé à un niveau de notoriété et de finances tellement forte que je m'étais dit qu'il fallait que ça s'arrête là pour moi. Parce que, avec du recul, je me dis, bon, à l'époque, j'avais à peine 31 ou 32 ans, ce qui est vieux et jeune. Et je pense, comme Chris le dit très bien dans tous les interviews, je pense que j'ai eu peur du succès. Voilà, j'ai eu peur de ça, ça m'a fait peur parce que pour passer le cap, j'avais eu des petites prémices de ce qu'allait être peut-être ma vie future. Et je pense que je le maintiens encore aujourd'hui d'ailleurs, je pense que j'étais pas fait pour ça. Moi, j'étais pas. Chris, lui, il était parfaitement fait pour ça et je pense qu'intellectuellement, il avait déjà un peu préparé tout ça dans sa tête. Moi, j'étais pas designé, comme disent les Anglais, pour ça. Et je pense que j'ai pris peur et je me suis enfui, tout simplement.
0: Ouais, pour toi, là, finalement, c'était plus une passion qu'une carrière.
1: J'ai plus envie de te dire que j'ai vécu tout ça comme une expérience, moi, en fait. Voilà, je suis le petit gars de banlieue à qui, depuis tout petit, on lui a dit, de toute façon, toi, il va jamais rien t'arriver dans la vie. Et en fait, il m'est arrivé tellement de choses incroyable que je m'étais dit que ça, bon, déjà parce que je m'étais dit que ça s'arrêterait pas, que j'avais peut-être cette espèce de sentiment, pas de puissance, mais ce sentiment de que tous les jeunes ont d'ailleurs, de se dire ben, pourquoi ça s'arrêterait, tu vois. Et puis c'est surtout que j'ai toujours eu un problème avec la reconnaissance, par exemple. Par exemple, là, ces derniers temps, j'ai signé plein de livres, j'ai fait plein de photos, je suis pas à l'aise avec ce. Alors, je vais pas te dire que ça me déplaît, mais je suis pas à l'aise avec ça. Alors que Chris, lui, il est parfaitement à l'aise. Moi, je l'ai vu passer des 200 photos d'affilée, hein, de gens qui demandent. Et puis le mec, il a le même sourire, il est toujours aussi efficace. Moi, au bout de 15 photos, je commence à être un peu, voilà, pas aussi cool, quoi. Et c'est un métier, en fait. C'est tout simplement un métier. Et je pense que ce truc-là, je l'ai su assez tôt que c'était pas fait pour moi.
0: Parce que ça te permet quand même de faire le tour du monde, c'est cette période-là où les périodes fast.
1: De mes 20 ans, parce que ça a commencé à 20 ans, enfin un peu plus tôt si je compte l'apprentissage, mais de mes 20 ans jusqu'à pratiquement 45 ans, j'ai vécu une vie. C'est ce que je dis souvent aux gens, ils me disent, mais c'est quoi cette vie? Je dis, bah, c'est comme être milliardaire sans les milliards. Non, c'est vrai, c'est-à-dire que tu as la même vie. Espèce de vie d'opulence comme ça où on te refuse plus rien, où t'as même plus besoin de dépenser ton argent parce qu'on te fait tellement de. On t'offre tellement de choses que t'as pas le temps aussi. Parce que tu travailles, t'es tout le temps sur le chemin. Donc t'as pas le temps. D'ailleurs, c'est une des raisons pour lesquelles d'ailleurs j'ai à un moment donné fait un pas en arrière, parce que c'est très curieux ce que je vais dire, mais je pense que c'est une époque où j'étais très heureux, professionnellement parlant, j'étais vraiment épanoui. Mais j'étais finalement assez malheureux dans ma vie privée. Je m'étais éloigné de ma famille, je m'étais éloigné de mes amis proches, je m'étais même éloigné de mon ex-femme. Et ça m'a coûté quand même. Tout ça, ça coûte. Et souvent, les gens, ils pensent que la réussite, ça se fait comme ça, sans sacrifice. C'est un gros sacrifice, en fait.
0: Alors justement, avec la sortie de ce livre sur la French Touch plus vinyle aussi, tu reviens quand même sur le devant de la scène, obligatoirement. On va peut-être te revoir derrière les platines. Comment ça va se passer?
1: Ouais, sauf que la différence aujourd'hui, c'est que je suis un peu plus âgé. Je vais pas dire mon âge, mais je suis un peu plus âgé. Je suis un peu plus détendu avec tout ça, hein, et j'ai plus de pression. J'ai plus d'envie particulière. Je prends les choses comme elles arrivent. Je suis content qu'elles se passent. Mais je ne sacrifierai pas ma vie de couple, par exemple. Je ne la sacrifierai plus. Je ne sacrifierai pas ma vie de famille. Je ne sacrifierai pas mes amis pour ça. C'est des vies qui ont l'air comme ça de l'extérieur très, très sexy, mais c'est énormément de sacrifices. Beaucoup de travail, contrairement à ce que les gens pensent. Parce que les gens, ils voient que les 1h30 dans la soirée, machin, mais en fait, en amont, il y a un travail monstre.
0: Merci DJ Yellow.
1: Bah, merci en tout cas de nous avoir invités dans ton émission. Voilà.
0: Vous pouvez retrouver la billetterie pour cette soirée unique sur my.withevent.com/yellow. Et histoire de vous ambiancer un peu, on continue cette émission avec le titre Salomé de Baya Outro Logar de Yellow Productions en 1999. I got to get a little more response from out here.

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2: Il est 9h.
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3: Bonjour à toutes et tous, bienvenue dans l'info du jour. Slash, le média social des 18-30 ans de France Télévisions, enrichit son offre et propose la première série en 9/16, filmée en verticale et produite à destination des réseaux sociaux. La série Putain de soirée est disponible chaque jour sur les comptes de Slash, S-L-A-S-H, Instagram, Snapchat, TikTok ou encore YouTube et Facebook. Coécrite et interprétée par Romane Dauduic, elle est aussi partagée sur le compte de l'humoriste, comédien et créateur de contenu. Pierre Hervé, producteur de la série, et le comédien Romane Dauduic reviennent sur les conditions du tournage.
4: On a tourné la série en décembre 2025 à Fontvannes, et du coup intégralement à Fontvannes en partenariat avec la région Grand Est, et ça faisait suite à un premier tournage avec la région qu'on avait fait il y a un an, tournage de Zonze, qui était tourné dans l'abbaye de Clairvaux. Et voilà, et du coup on a continué la collaboration avec la région qui nous a accueillis, qui nous a soutenus, et on a trouvé une famille adorable qui nous a mis à disposition leur magnifique maison qu'on voit dans la série.
5: On embrasse très fort Dominique d'ailleurs et toute sa famille. Exactement. Qui nous ont accueillis, c'était assez émouvant d'ailleurs. Ils étaient heureux, normalement généralement les propriétaires de baraques quand ils passent leur maison pour un tournage. C'est comme des parents qui laissent, enfin c'est littéralement comme des parents qui laissent une soirée se faire pour leur gamin, quoi. Il y a une espèce de flip. Et ils étaient non seulement très heureux, enfin le dernier jour du tournage, ils étaient les larmes aux yeux de se dire putain, c'est incroyable, vous donnez une autre vie à cette maison, des nouveaux souvenirs dans lesquels nous on a, cette maison appartient à leur famille depuis plein de générations. Donc on a écrit un bout de l'histoire de la maison avec eux. À la fin, on a tous dédicacé un grand mur dans le garage avec toute l'équipe. Donc voilà, c'est vraiment une maison dans laquelle il se sera passé quelque chose. Il y avait de toute façon une... Je paraphrase notre réalisateur Félix Guimard, qui avait besoin, pour les besoins du format, qui est exceptionnel, qui est un format vertical et non horizontal comme pour la plupart des séries, il fallait pas qu'on cherche de la largeur, il fallait qu'on cherche de la hauteur. Donc cette maison est vraiment apparue rapidement comme une évidence, parce que c'est une maison avec des très jolis sols et des très jolis plafonds. Et c'est con, mais on voit beaucoup de sols et de plafonds dans cette série, vu qu'on est en verticale, et il y a de la tapisserie au plafond, des parquets magnifiques, des tapis, voilà, on a une scène dans une baignoire qui était très importante, et tout le mur est recouvert d'un carrelage bleu. On aurait sans doute pas du tout choisi cette maison si on avait été dans d'autres conditions de format, et le format imposait d'avoir une très jolie longueur, et c'est une maison avec une très jolie longueur, donc c'est pour ça que ça nous a beaucoup inspiré.
4: Et c'était un travail de casting, parce qu'on a fait un casting de maison en partenariat avec le bureau d'accueil des tournages et TCM, qui a relayé notre annonce de tournage auprès de toutes les pages Facebook locales et autres, et on a vraiment fait une journée de casting de maison où on a visité, et c'est vrai qu'on a eu un coup de cœur pour cette série.
3: Ils expliquent pourquoi ils ont fait le choix de venir tourner dans l'Aube.
4: Je pense que le choix de la région Grand Est s'est fait suite à notre première expérience avec Zonze, qui a été très réussie, que ce soit avec le bureau d'accueil des tournages, avec la région, avec les techniciens localement, et donc du coup on avait envie de renouveler ce partenariat. Donc quand on a eu l'envie de produire avec France Télévisions, on les a tout de suite contactés et on s'est dit bah essayons de lancer un appel à projet pour trouver notre décor principal, et si on trouve on viendra. Et donc du coup un appel a été lancé et on a trouvé sur Troyes la maison. Donc ça s'est fait via la région et après via la recherche de notre décor.
3: Le soutien de la région Grand Est sur ce genre de tournage est plutôt intéressant.
4: En fait il est logistique et financier, il est sur des personnes qui aident, qui font l'interface entre nous, la production, et tous les techniciens, les partenaires locaux, trouver le prestataire par exemple pour le catering, enfin toute la cuisine et la cantine de tournage, pour le matériel, pour toute la base de données de techniciens.
5: Oui, le pognon globalement, hein, ça reste
4: et on a embauché toute notre équipe sur place, ou en tout cas dans la région. La proximité et l'avantage que ce soit un TER et pas un TGV en termes de coût pour les allers-retours, mais oui, la proximité avec Paris est un avantage. Ouais.
3: Tourner une série en verticale en 9/16 demande tout de même des moyens comme une série télévisée. C'est ce que nous expliquent Pierre Hervé et Romane Dauduic.
4: C'est vrai qu'il y a souvent un fantasme de la série parce qu'on la tourne en verticale. on pourrait la tourner à l'iPhone, on pourrait la tourner de façon un peu plus dégradée, un peu plus cheap, alors que nous on a essayé de penser tout le contraire avec le réalisateur, avec les créateurs, de se dire en fait on va vraiment mettre à disposition de ce format, de cette série, tous les moyens qu'on mettrait classiquement pour une production en 16/9 horizontale.
5: On avait une vingtaine de techniciens, 30 figurants, une quinzaine de comédiens, des caméras professionnelles, du son, enfin c'est des vrais professionnels
4: du cinéma.
5: C'est chouette, en plus pour moi d'un point de vue encore plus personnel, parce que je viens du web, je viens de la création verticale où effectivement je peux tourner un court métrage avec mon téléphone en un quart d'heure si j'ai envie, et là le fait d'offrir aussi aux spectateurs qui vont avoir ces vidéos gratuitement, cette série elle est disponible sur les réseaux sociaux donc elle est totalement gratuite, des moyens qui normalement peuvent être utilisés pour une petite série France Télé, donc avec un budget de série, avec des moyens de série, offrir aux spectateurs la qualité d'une série mais dans un format vertical. C'est pas le format qui s'est adapté, enfin voilà, on sait pas, c'est le format d'une série qu'on a adapté au vertical et pas l'inverse. Ça apporte une proximité évidente avec non seulement les comédiens dans le cadre, on est très proche des gens, une proximité aussi pour le spectateur parce que on n'est pas assis sur son canapé à regarder une télé, on est là, on est voilà, on a une distance entre le téléphone et les yeux du spectateur qui est très proche, on parle de quelques centimètres, donc il y a une vraie proximité qui se crée. Il y a aussi un enjeu, comment créer de la profondeur quand justement on a une aussi grande proximité, et comme je vous ai dit, travailler la longueur, on a beaucoup exploité les couloirs, on a beaucoup exploité les escaliers, enfin tous ces endroits où on peut aller chercher de la profondeur, non pas dans le champ horizontal mais vertical.
4: Dans le format vertical, nous, pour avoir expérimenté du coup les deux, il y a une proximité, un peu comme tu disais, en fait, c'est que on est, et c'est notamment le cas sur les réseaux sociaux, on est en proximité avec les créateurs de contenu, avec les gens qui partagent les vidéos, on est dans l'intimité presque. Et c'est vrai que dans les plans serrés, en fait, là, par exemple, si on prend la tête de Roman en vertical, elle peut prendre 80% de l'écran de l'image, alors que si on est
5: 90
4: en horizontal,
5: avec mon énorme boulard. Rendez-vous compte.
4: On est sur 40%, donc il y a vraiment une, on est avec l'émotion du personnage, avec là où sur les plans larges, c'est parfois plus complexe, mais sur les plans rapprochés, dans l'émotion, c'est beaucoup plus fort en vertical.
3: Roman Audwick, co-scénariste de la série, explique comment est née la commande de cette série.
5: Au tout début, on avait l'envie de faire une série classique en horizontal. C'était le premier désir, et c'est France Télé qui nous a apporté ce cadeau magnifique de se dire tiens, et si on faisait plutôt du vertical, aussi parce que ça correspondait à mon histoire, à ma communauté, aux gens qui me suivent déjà de base. Il y avait une envie de poursuivre dans ce format, et on s'est dit c'est génial parce que peut-être qu'on aurait fait une série relativement classique en horizontal, et en toute modestie je pense qu'on a fait un truc exceptionnel aussi parce qu'on a le vertical et parce qu'il n'existe quasiment pas, à très peu de choses près, de série avec une aussi grande implication de production, de création, d'écriture au format vertical. Évidemment je pense à tous mes collègues créateurs de contenu, de plus en plus on réfléchit à comment monter le niveau et à comment ne pas juste faire des TikTok où on fait des chorégraphies torse nu dans une chambre, même si attention c'est super, hein, on adore les chorégraphies, on adore les torse nu, on adore les chambres, tout est super, mais de plus en plus il y a des comédiens, des auteurs, des réalisateurs jeunes qui se disent ok, la porte est fermée, et si on ouvrait la fenêtre, et si on passait plutôt par la fenêtre pour trouver une autre façon de raconter des histoires, et au lieu de se dire ah non, on est enfermé dans le vertical, de se dire au contraire, c'est un cadeau monstrueux, de se dire on a une nouvelle façon de raconter des histoires et on va s'en servir pour justement monter le niveau de ce truc-là. Et j'espère, si cette série est un succès, je vous invite à la regarder, que ce sera une porte ouverte déjà pour nous, pour éventuellement faire une saison 2 ou faire d'autres projets, pour tous les autres créateurs. Pour moi, c'est un grand message que j'ai envie d'envoyer à tous les créateurs de contenu qui se disent « Ah mince, on n'arrive pas, le cinéma c'est bouché, la télé c'est bouché, il n'y a pas de place pour les jeunes. La place, on va aller la chercher nous-mêmes. »
3: Le format de la série est de 3 minutes par épisode, ce qui induit d'être immédiatement dans l'histoire.
5: Ça va vite parce que le fait d'être en vertical sur les réseaux sociaux aussi nous impose un format court, c'est-à-dire que le 3 minutes, c'est le maximum qu'on nous autorise à diffuser sur Instagram, sur TikTok, sur YouTube. Donc de par la plateforme de diffusion, on est cantonné aux 3 minutes, ce qui déjà est énorme. C'est-à-dire que la plupart des vidéos sur ces réseaux-là ne durent pas 3 minutes, ça dure 45 secondes, c'est la moyenne haute, une minute pour les formats les plus longs. Donc 3 minutes, déjà, on est plus de 3 fois au-dessus de ce qui se fait naturellement. Et encore, la plupart des vidéos qui cartonnent, c'est des vidéos de 15 secondes, 20 secondes, parfois même encore moins que ça. Donc faire du 3 minutes, déjà, c'est imposer à un spectateur de prendre beaucoup plus le temps. Donc c'est un vrai pari aussi.
6: parce que même si pour nous, créateurs, 3 minutes c'est affreusement court, parce qu'on aimerait prendre plus le temps, on aimerait pouvoir développer plus de personnages secondaires, développer plus d'arc narratif secondaire, on doit aller exactement très rapidement à l'essentiel, ça paraît très vite, mais en réalité pour les réseaux c'est déjà très long. Donc on est un petit peu à cheval entre ces deux univers-là, entre l'univers des réseaux qui impose une rapidité et l'univers de la série où on a besoin de poser nos personnages, de poser notre situation. Mais il y avait un enjeu où dès le premier épisode, effectivement, il fallait tout comprendre. Il fallait comprendre qui était notre héros, quel va être son enjeu, quelles va être ses contraintes, et tout de suite, voilà, le problème de Angèle part au Canada demain matin, il n'y a plus qu'une soirée pour avouer ses sentiments, et il y a un gros bordel qui est sur le point de démarrer avec cette soirée. Et on n'a que 3 minutes pour raconter ça. C'est un enjeu exceptionnel, 3 minutes pour raconter autant de choses sans que ce soit, sans que ce soit que du texte, et qu'on ait aussi un peu de sous-texte, qu'on puisse se permettre de s'offrir un peu de temps de jeu, et que ce soit pas juste information, information, information, 3 minutes, vite, on remballe. Ça a été un enjeu partout, à l'écriture, au jeu, au tournage et au montage. 3 enjeux pour réussir à faire rentrer beaucoup d'informations et surtout réussir à faire vivre des choses en aussi peu de temps. Il y a une idée par épisode et parfois on s'est permis de faire des 2 idées par épisode où on suit par exemple 2 duos de personnages qui évoluent en parallèle, et ça a été les épisodes les plus compliqués à écrire, à tourner, à jouer et à monter, parce qu'il faut faire exister 2 histoires en 3 minutes, déjà qu'en 1 minute, une histoire, un sujet, c'est compliqué. Tout d'un coup, en faire rentrer 2, ça a été un vrai pari, mais on voulait absolument aussi développer au moins une histoire secondaire, des personnages secondaires. On avait envie de faire évoluer d'autres histoires avec des petits fusils de Tchekhov qu'on commence à placer à gauche à droite, mais l'enjeu, notre vrai enjeu, c'était de réussir à non pas faire une série de sketchs, ce que moi j'ai beaucoup l'habitude de faire sur mes réseaux sociaux, une série de sketchs où j'ai mon début, mon milieu, ma fin dans chaque épisode et j'ai pas besoin de mettre des enjeux, c'est de faire une vraie série avec ce format là. Les jeunes et leur téléphone aujourd'hui, ils ont cette possibilité de raconter, de faire un film, de faire une petite histoire, de faire une série, de faire un documentaire, de faire absolument ce qu'on veut, parce que aujourd'hui les smartphones nous donnent une qualité d'image très rapide, les petits logiciels de montage comme CapCut permettent gratuitement de monter des choses, et les réseaux sociaux permettent de le diffuser. Ce qui veut dire que là où avant, pour monter le moindre projet, il fallait connaître des gens dans le milieu, avoir déjà une réputation, avoir énormément de patience. Là aujourd'hui, n'importe qui peut écrire son projet, le proposer et même rencontrer un public. C'est une chance formidable qu'on a et moi j'ai envie d'encourager ça.
3: Au final, cette comédie romantique s'adresse à toutes les générations.
6: Je trouve ça assez intergénérationnel comme série. Je pense que c'est une série qui peut parler à tous les âges. Forcément entre l'âge des protagonistes, le format de la série, peut-être que c'est une série qui parlera plus à une génération plutôt jeune, c'est aussi le but, hein, vu que c'est une série qui est produite par Slash, qui est quand même à destination des 18-30 ans, donc il y a quand même cette volonté de s'adresser à la jeunesse, et en même temps, l'amour, l'amitié, le fait d'assumer tout ce qu'on est,
5: d'oser, de prendre des risques. Et je pense que l'envie de Roman et Quentin, c'était de faire une comédie romantique. Et avant de se dire on va faire quelque chose de générationnel, c'était de faire quelque chose d'universel, d'une comédie romantique, de 2 personnes qui s'aiment et qui n'ont jamais osé franchir le pas et se le dire. Et tout ça dans le cadre d'une soirée, de soirées qu'on a tous pu vivre à des générations, à des époques différentes, mais qui se ressemblent au final.
6: Ça, c'est plus une volonté d'auteur de Quentin et moi, avec qui on a créé la série, Quentin Pissot. On voulait une comédie romantique d'amis. On voulait que ce soit 2 meilleurs amis. Et on voulait pas que... Parce que justement, il y a le mot friendzone que tu as utilisé tout à l'heure, il a un côté très négatif. Parce que voilà, la friendzone, oh, pourquoi est-ce qu'elle veut pas coucher avec moi? Fait chier, merde, elle me cantonne au stade d'amis. Mais l'amitié, c'est formidable. Et en plus, l'amitié et l'amour sont 2 sentiments qui sont très proches. On voulait avant tout montrer 2 personnages qui sont amis et qu'ils le resteront toute leur vie de toute façon, quoi qu'il arrive.
5: On ne spoil pas la suite.
6: Le sujet de franchir le pas et d'éventuellement qu'il se passe quelque chose de plus soit un véritable une menace pour l'histoire d'amitié. Et je pense que ça, c'est quelque chose que j'ai très peu vu dans les comédies romantiques. Voilà, l'objectif, c'est qu'elle m'aime, et si elle m'aime pas, c'est foutu. Là ici il y a un vrai enjeu de c'est pas quelqu'un qu'on vient de rencontrer et tout d'un coup j'ai le coup de foudre et c'est la femme de ma vie et il n'y a aucun doute, qui est un peu c'est vrai que c'est les schémas de comédie romantique qu'on a beaucoup eu l'habitude de voir, c'est des gens qui tombent amoureux, Nous, on a voulu raconter l'histoire de deux amis dans une soirée et un enjeu.
3: Eh bien, n'hésitez pas à retrouver la série Putain de soirée chaque soir à 21h avec un nouvel épisode disponible sur les réseaux sociaux.
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2: Bonjour à toutes et tous, bienvenue dans l'info du jour. Eh bien, nous allons faire un petit tour du côté du festival Première Marche aujourd'hui, porté par la Ligue de l'enseignement de l'Aube, qui revient du 18 au 22 mai prochain pour sa 28e édition au CGR de Troyes notamment, avec des projections, animations, créations, expositions et rencontres, et qui s'y compose donc cette manifestation vouée au cinéma. Et pour en parler, nous sommes avec Pauline Guignard, qui est déléguée culture chargée de mission Festival Première Marche à la Ligue de l'enseignement de l'Aube. Bonjour Pauline.
3: Bonjour Barbara.
2: Alors ça y est, c'est bientôt parti là, dans une semaine, c'est le top départ pour 5 jours avec ce festival qui offre une plateforme d'expression aux jeunes réalisateurs, et pas seulement les réalisateurs, prometteurs à travers des projections quotidiennes, des masterclass et des rencontres professionnelles.
3: Oui, tout à fait, ça y est, une semaine, c'est bon, c'est lancé.
2: Un rôle essentiel de la Ligue de l'enseignement, qui est l'association organisatrice de cet événement, forcément d'éducation populaire. Là, c'est important, voilà, c'est pour les jeunes, avec les jeunes.
3: C'est
2: et après, mais quand ils vieillissent, ces jeunes, ils reviennent aussi.
3: Ils reviennent et justement, c'est ce cercle un petit peu vertueux, ils reviennent et c'est eux, à leur tour, qui vont aller donner conseils, petites pistes et réseaux aussi à la nouvelle génération qui s'installe.
2: Alors le coup d'envoi, c'est donc lundi prochain, lundi 18, 19h, donc CGR de Troyes. L'occasion aussi de découvrir un film réalisé par un hautbois.
3: C'est ça, par deux réalisateurs, c'est une co-réalisation, donc par Boubacari Timira et Léa Serran, qui sont donc tous les deux de l'Aube et qui avaient déjà fait il y a quelques temps Parcours de combattante sur le harcèlement de rue. Et là, cette année, donc, on diffuse leur film qui s'appelle Salma et qui traite des violences conjugales et des féminicides.
2: Et puis bah, tout au long de la semaine, donc mardi, mercredi, jeudi, il va y avoir donc des diffusions de courts-métrages à ne pas louper. Ça sera à 20h.
3: Ce sera à 20h, les soirées commenceront à 20h. Alors soit diffusion simple, avec, puisque ce sera les compétitions, les soirées de compétition, soit de la diffusion avec des échanges derrière, notamment sur les Smart Move, où on pourra revenir avec des anciens qui ont participé et voir leur parcours et comment aussi, en faisant un premier jet comme ça d'un concours avec un smartphone, comment on peut derrière monter une boîte de réalisation ou faire autre chose dans le cinéma par la suite.
2: Voilà, c'est aussi apprendre à faire avec peu de moyens.
3: C'est ça, c'est vraiment l'objectif, c'est de permettre aux jeunes de faire, même si on n'a pas forcément de budget. En fait, c'est vraiment les aider à oser se lancer finalement.
2: Et ce sont deux jeunes hautbois hein, qui présentent aussi ce festival.
3: C'est ça, tout à fait. Donc on a Shannon Schmelz Chasse-Delon qui suit le festival depuis de nombreuses années maintenant, qui présente aussi pour la troisième année. Et puis Léopold Autier qui lui est présent depuis l'année dernière et qui est prof et s'occupe notamment aussi du club ciné du lycée dans lequel il enseigne.
2: On peut d'ailleurs souligner deux nouveautés pour 2026.
3: Tout à fait. Donc la première, c'est la bande-annonce qui a été réalisée par Shannon avec son association Essai et plein de talents au bois. On a une bande-annonce de fiction qui changera un petit peu des autres années, qu'on a pu tourner dans des lieux culturels emblématiques de la ville de Troyes et qui sera à découvrir lors de la soirée d'ouverture le lundi.
2: Et puis, eh bien, un podcast.
3: Oui, tout à fait. Donc, le podcast En mode ciné qui a été créé cette année avec 4 portraits pour cette année pour un début. Et l'objectif, c'est vraiment de parler des parcours des personnes que l'on reçoit et puis aussi de leur vision du cinéma, de comment ça se passe le secteur du cinéma aujourd'hui. Et voilà, tout simplement parler aussi de leur passion, des recommandations de films qu'ils ont, ce qu'ils aiment dans le cinéma. Et voilà.
2: On rappelle que eh bien, l'entrée est donc avec, en participation libre. C'est
3: ça
2: l'occasion
3: fait.
2: Aussi voilà, d'aller voir plein de courts-métrages vraiment sympas qui ont été réalisés. Voilà, il y a quand même à chaque fois une thématique. On peut peut-être aborder vite fait les thématiques et les différentes thématiques de la semaine.
3: Alors, la soirée d'ouverture, on l'a déjà vue avec Salma et puis il y aura un échange derrière la diffusion. Ensuite, on passe au mardi avec le Smart Move qui est donc le concours avec la réalisation de films par le téléphone. Donc là, ils avaient quand même trois contraintes et un thème à suivre. On a pour le coup vraiment une thématique en termes de sujet vraiment qui est abordé sur cette soirée-là.
2: C'est aussi sympa justement de voir les différentes façons de créer.
3: Les interprétations de chacun vis-à-vis d'une même thématique. Par la suite, donc, le mercredi, on passe aux films d'animation. Donc souvent avec des univers très différents, des histoires différentes, mais aussi des manières et des conceptions de graphisme très différentes et toutes plus créatives les unes que les autres. Le jeudi soir, c'est l'espoir. Donc c'est deux catégories de films de fiction. L'une, donc les espoirs indépendants qui sont faits avec les moyens propres de chaque réalisateur, et puis les espoirs accompagnés qui eux sont soutenus par une société de production ou par une école de cinéma.
2: Parce que forcément, les moyens ne sont pas les mêmes. Hein.
3: Exactement. En termes de technique, ça peut jouer. Le scénario, etc., reste finalement la décision propre de chaque réalisateur. Mais c'est vrai que les moyens, les caméras, les logiciels, etc., jouent quand même sur la réalisation finale.
2: Forcément. Et puis, eh bien, on finira le vendredi avec une cérémonie de clôture et remise, bien sûr, des différents trophées.
3: C'est ça, des prix donc, par le jury professionnel, par le jury jeune, le prix du public et le jury citoyen.
2: Ça va être une belle semaine bien intense. Bien sûr, on peut aussi dire un petit mot de tous ceux qui œuvrent en coulisses, hein, parce qu'il y a quand même des bénévoles qui vont être sur cette action.
3: Oui, oui, tout à fait. Et c'est des bénévoles qui sont même présents au-delà de la semaine du festival en tant que tel, à la fois sur la sélection des films, sur la préparation, sur l'organisation, et puis aussi sur place hein, pour accueillir le public, pour les ciné-cocktails aussi, les mettre en place, et puis servir les gens, et puis aussi pour tout ce qui est installation et désinstallation de tout le festival.
2: Il y a un petit peu de travail. Oui. Des masterclass aussi qui sont au programme de ces rendez-vous.
3: Oui, tout à fait. Donc le jeudi après-midi à 14h, une masterclass sur réaliser justement avec un petit budget, on en parlait tout à l'heure, et notamment on va...
2: Au programme de ces rendez-vous.
3: Oui, tout à fait. Donc le jeudi après-midi à 14h, une masterclass sur réaliser justement avec un petit budget.

0: jury professionnel.
1: Professionnel, et puis un jury jeune.
0: Oui, donc le jury professionnel avec des profils très différents, réalisateurs, coiffeurs.
1: C'est la diversité aussi hein, du monde du cinéma qu'on ne connaît pas forcément.
0: C'est ça, c'est aussi, on essaie de mettre en avant les métiers un peu de l'ombre finalement, qu'on ne voit pas forcément et dont on entend un peu moins parler, mais qui peuvent être des vocations aussi pour les jeunes passionnés de cinéma. Et puis un jury jeune qui lui est juste passionné de cinéma, soit qui fait du cinéma un peu dans ses études au lycée avec des options cinéma, soit juste qui sont passionnés, qui ont fait des stages de réalisation notamment avec la Ligue qu'on fait en amont du festival ou autre. C'est vrai que voilà, c'est vraiment l'occasion pour eux d'avoir une expérience aussi un peu différente dans le monde du cinéma de ce qu'on peut avoir habituellement.
1: On revient dessus, hein, mais c'est aussi l'occasion voilà, de mettre en avant les jeunes.
0: Oui, vraiment, c'est ça. C'est vraiment l'objectif, c'est les mettre en avant et puis les pousser à oser faire et à se dire que le monde du cinéma est accessible finalement. Et on n'a pas forcément besoin d'être sur Paris ou d'avoir un réseau comme ça d'emblée finalement, de naître avec un réseau dans le cinéma pour pouvoir faire du cinéma.
1: Donc n'hésitez pas à pousser la porte du CGR de Troyes hein, pour... on peut peut-être dire aussi un petit mot sur la médiathèque aussi où se passent des choses et également chez nos amis à l'Aiguillage.
0: Alors à la médiathèque Jacques Chirac, il y aura donc deux expositions qui sont déjà en place et qui seront en place jusqu'au 24 mai. L'une avec des portraits de personnes qui sont passées par le festival et donc dont on apprend les parcours. Et la deuxième sur du matériel audiovisuel un peu ancien qui nous apprend comment le matériel audiovisuel a pu a évolué jusqu'à présent. Et puis il y a également donc, de la diffusion de films, une sélection qui a été faite exprès pour cette année, donc en continu dans le même espace, ça se passe sur le forum de la médiathèque. Et le mercredi à 17h, donc le mercredi 20 mai, il y aura donc une rencontre avec deux membres du jury pro pour discuter de leur parcours, de leur métier, de leur quotidien et puis aussi de savoir comment fonctionne le monde du cinéma, le secteur du cinéma aujourd'hui et comment y faire sa place.
1: Ça, c'est important. Et puis, c'est bien justement pour les jeunes d'avoir aussi une idée
0: c'est ça.
1: De comment ça se passe.
0: Et puis, donc, à l'Aiguillage, puisqu'on en parlait tout à l'heure, il y aura donc deux séances. L'une le mercredi, qui sera plutôt une séance pour le jeune public, mais qui est accessible, bien entendu, à tout public. C'est donc des films d'animation pour le jeune public, donc à partir de 5 ans. Et puis, le vendredi soir, une sélection un petit peu avec de l'animation et des films espoirs qui sont sélectionnés pour cette année. Mais donc, une sélection spéciale pour l'Aiguillage avec la crème de la crème pour voir un petit peu et s'initier au court-métrage pour certains.
1: Eh bien, merci beaucoup, Pauline. Et puis, on vous le rappelle, hein, ça commence lundi 18 mai et c'est donc jusqu'au 22 mai. N'hésitez pas à pousser la porte du CGR, à retrouver aussi tout le programme. Pauline va vous le rappeler.
0: Oui, sur le site du festival, donc à festival-film-3.com, sur les réseaux sociaux, donc Facebook et puis Instagram. Et voilà, donc vous aurez toutes les informations sur ce point-là.
1: Merci beaucoup et très
0: Merci
1: bonne
0: Baba.
1: Journée. Très bon festival. Bonne journée.
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2: Toi, tu savais pas que t'avais rendez-vous avec
3: moi ce soir. Hein. Un rendez-vous, tu sais, c'est comme ça, c'est parfois inattendu. T'es comme une lune, t'es comme un soleil, c'est comme ça, on se rencontre parfois. Et puis quand le jour arrive, la nuit tombe.
4: Enfin, tout ça, j'ai appris à la Sorbonne quand je faisais mes études de philosophie. Je t'ai dit, je fais des études de philosophie, j'ai même fait une maîtrise sur le crime chez Durkheim. Et tout ça, tu vois, c'est un petit peu comme un solo de jazz. Tu connais John Coltrane? John Coltrane, ça, c'est du saxophone, ça, c'est de la musique. Et ça, c'est du sentiment. Et au moment où on a du sentiment, plus rien ne compte. Ce qui compte, c'est ce qu'on ressent. Tu connais un petit peu l'astrologie, tout ça, moi je suis taureau. Toi, c'est pas ton signe astrologique, enfin, il faut que tu saches que les taureaux amoureux dès le premier regard.

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0: Bah, il la remercie hein, de l'avoir accompagnée à la gare.
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feuilles de papier bidimensionnel et les définir deux points espacés dans la longueur l'un de l'autre. Si l'on plie la feuille en deux, les deux points se retrouvent l'un au-dessus de l'autre. Ainsi, la distance la plus courte pour les joindre serait non pas de parcourir la feuille, mais de quitter la surface, de traverser l'air qui les sépare, donc de passer par une dimension supérieure à la dimension feuille.

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0: Aujourd'hui, bénéfice. Chers amis des jolis mots, salut. Aujourd'hui, nous allons plonger dans un mot tellement rare qu'il avance presque en rasant les murs. Un mot qu'on croirait échapper d'un grimoire oublié dans un grenier. Un mot que même votre correcteur automatique renie comme un cousin douteux lors d'un repas de famille. Voici venir bénéfice. Écoutez, c'est bien simple. Quand je l'ai croisé, j'ai cru à une faute, à une coquille. Eh bien non, je vous jure, il existe. Alors déjà, je sens vos antennes se dresser. Bénéfice, ça sonne comme un bénéfice, bien sûr, mais qui serait mauvais? Ou bien, c'est un mélange de venin et de bénéfice? Ou encore, on dirait un produit toxique vendu chez un apothicaire au XVIIe siècle. Oui, vous chauffez, mais n'approchez pas trop près, vous risqueriez de vous brûler les sourcils. Comme toujours, étymologie prime, mes petits alchimistes du dictionnaire. Bénéfice nous vient du latin veneficu, venenum, le poison, et facere, faire, littéralement, qui fait du poison, qui produit du venin, qui fabrique de quoi envoyer quelqu'un ad patres, comme aurait dit un romain facétieux. En français ancien, un bénéfice ou une vénéfication, c'était un empoisonnement, une action maléfique, une entreprise perfide visant à nuire par des moyens plus chimiques que diplomatiques. Autant vous dire qu'on est loin du méliflu d'il y a quelques épisodes, si vous vous en souvenez. Passons à la définition moderne de bénéfice, ou plutôt désuète, car le mot a quasiment disparu des usages. Un acte bénéfice, c'est un acte malfaisant, pernicieux, toxique, empoisonné ou moralement corrosif. On dirait un mot inventé pour qualifier une personne toxique du temps jadis. Exemple littéraire possible. Sous ses airs mielleux, il tramait en silence quelque entreprise bénéfice. Ah oui, là, on sent la perfidie, l'ombre, la dague huilée glissant dans son fourreau. Synonyme, maléfique, perfide, vénéneux, toxique. Antonyme, bénéfice, salutaire, bienfaisant. Bref, tout l'inverse du venin. Mais avouez-le, chers auditeurs, bénéfice est un mot qui a la saveur des sortilèges oubliés, des potions bouillonnantes suspectes, des sorcières qui sourient sous cape. Un mot qu'on murmure plus qu'on ne prononce, de peur qu'il ne réveille quelque chose tapis dans l'ombre. Et, cerise sur le grimoire, il ressemble tellement à bénéfice qu'il donne envie de dire « Attention, celui-ci n'est pas bon pour la santé financière, mais pour personne en fait. » Alors question du jour, avez-vous déjà été victime d'un comportement bénéfice? Une parole qui pique? Un geste qui guette? Un sourire trop doux pour être honnête? Me concernant, je préfère m'éclipser avant que cette chronique ne devienne elle-même bénéfice. On ne joue pas impunément avec les mots qui dérangent et qui mordent ou piquent la curiosité des auditeurs. Je vous dis à très vite quand même pour un nouveau joli mot du jour. Et prudence, certains mots sont aussi dangereux que des potions mal étiquetées. N'allez pas boire le bouillon d'11h.
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